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4: Florence Aquilina, et voici vos infos M105. Des représailles visant les États-Unis sont possibles à la suite de la série de droits de douane annoncée plus tôt en début de semaine par le président américain Donald Trump. C'est ce qu'a laissé entendre le premier ministre Mark Carney hier après une réunion d'une journée avec ses homologues de toute la province à Charlottetown. Cette rencontre visait à discuter de la riposte à donner aux sanctions américaines qui pourraient toucher jusqu'à 28 milliards de dollars d'exportations canadiennes, et ce, à compter du 19 août. Alors, si M. Carney emprunte la voie de la contre-attaque, il aurait comme allié le premier ministre ontarien Doug Ford, qui est favorable à des mesures de rétorsion vigoureuses. Mais ses collègues des autres provinces, notamment Christine Fréchette, sont plus frileux. À l'échelle locale maintenant, la ville de Granby avise la population que des variations de pression et une possible coloration de l'eau pourraient être observées sur son réseau d'aqueduc jusqu'au 27 juillet. Alors, à moins qu'un avis de rinçage ne soit diffusé, la qualité de l'eau n'est pas compromise. L'eau demeure donc propre à la consommation. Toujours à l'échelle locale, mais cette fois-ci du côté de Coansville, en terminant, la 8e édition de la fête de la rentrée se tiendra pour la toute première fois au nouveau centre de pédiatrie sociale en communauté main dans la main. Cet événement, qui aura lieu le lundi 10 août prochain au 605 rue principale à Coansville, vise à mobiliser la communauté de Brome-Missisquoi afin d'offrir aux enfants de la région dans le besoin un sac à dos rempli de fournitures scolaires adaptées à leurs besoins. Alors voilà, c'était l'essentiel de vos infos. 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
4: Ici Florence Aquilina et voici vos infos m105. À l'échelle nationale, le Canada souligne aujourd'hui l'inauguration du pont international Gordie Howe lors d'une cérémonie qui se tient à Windsor, en Ontario. Cette nouvelle infrastructure qui relie Windsor au Michigan sera officiellement ouverte à la circulation dès lundi. Plusieurs dignitaires participent à l'événement, dont le premier ministre de l'Ontario, Doug Ford, et le ministre fédéral Gregor Robinson. Cette célébration se déroule toutefois dans un contexte diplomatique plutôt tendu avec les États-Unis. Ottawa a annulé plus tôt cette semaine une cérémonie conjointe qui devait avoir lieu avec les autorités américaines à la suite de nouvelles menaces tarifaires formulées par le président Donald Trump à l'égard de produits canadiens. Washington, qui justifie, je le rappelle, ces mesures par différents commerciaux, notamment les restrictions visant certains produits américains et le système canadien de la gestion de l'offre. Malgré ces tensions, l'ouverture du pont Gordie Howe est considérée comme une étape importante pour le commerce et le transport entre le Canada et les États-Unis. Terminons rapidement à l'échelle locale puisque Chloé Vien de la ferme de champignons Micep établie dans le parc industriel à Granby figure parmi les 10 finalistes du concours agricole Tournez-vous vers l'excellence. Organisé par la financière agricole du Québec, ce concours met en valeur les jeunes entrepreneurs et agriculteurs de la relève âgés de 18 à 40 ans et Micep est la seule ferme urbaine à se retrouver parmi les finalistes comme le souligne l'entrepreneur. L'identité des gagnants sera dévoilée en novembre prochain lors du colloque gestion organisé par le Centre de référence en agriculture et agroalimentaire du Québec. Et voilà, c'était l'essentiel de vos infos. 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

0: Bon samedi matin, il est présentement 7h en ce 25 juillet. Pour ceux et celles qui se réveillent sur un terrain de camping, eh bien bon Noël du campeur. Ça me fait vraiment un plaisir d'être avec vous, Émilie Poulin, qui s'installe derrière le micro jusqu'à 10h. Et aujourd'hui, bien, on a de la visite, une revenante sur nos ondes. Marie-Ève, bonjour.
1: Bonjour, Émilie.
0: Ça va bien?
1: Ça va très bien. Très heureuse d'être ici ce matin.
0: Oui, absolument. Bien, écoute, on sera ensemble pour que on passe aux informations dans les prochaines secondes. Et puis, si on parle notamment d'une collision qui a eu hier au centre-ville de Granby.
1: Oui, un octogénaire a été blessé hier au centre-ville alors qu'il circulait à l'angle des rues Notre-Dame et Saint-Charles-Sud. Le conducteur du véhicule aurait percuté un poteau d'Hydro-Québec. Un piéton a aussi été impliqué dans les événements. Selon le service de police de Granby, la collision pourrait avoir été causée par un malaise soudain du conducteur. L'homme âgé d'environ 80 ans a été transporté au centre hospitalier de Granby pour des blessures qui ne mettent pas sa vie en danger. Quant au piéton âgé dans la soixantaine, il n'a pas été transporté à l'hôpital. La Sûreté du Québec sollicite toujours l'aide du public pour tenter de localiser une femme qui manque à l'appel depuis maintenant quelques jours. Manon Lagu, 61 ans de Brigham, aurait été vue pour la dernière fois dans le secteur du chemin Brookport à Brigham dans la nuit du 22 au 23 juillet. Elle se déplacerait à pied. Ses proches ont des raisons de craindre pour sa santé et sa sécurité. Selon la Sûreté du Québec, il est possible qu'au moment de sa disparition, elle portait un haut de pyjama gris foncé, un pantalon de pyjama gris pâle et des espadrilles noires de marque Merrell. Si vous la voyez ou détenez des informations qui pourraient aider à la retrouver, composez le 911. Vous pouvez également communiquer avec la centrale de l'information criminelle de la Sûreté du Québec. Les incendies en Espagne et en France restent hors de contrôle ce samedi. Ils ont forcé l'évacuation de plus de 175 000 personnes près de Madrid et de la grande ville française de Bordeaux, où les autorités ont décidé de déployer un avion de transport. En France, comme en Espagne, ces incendies sont la conséquence de forêts et végétations rendues plus inflammables par la sécheresse et les vagues de chaleur exceptionnelles qui se sont succédées depuis juin en Europe de l'Ouest. Aucun décès n'a cependant été rapporté pour le moment en France comme en Espagne. Et enfin, l'armée américaine a ouvert le feu hier sur un navire marchand qui tentait de forcer le blocus des ports iraniens tandis que l'Iran ciblait des positions américaines dans le golfe Persique. Après 13 nuits consécutives de frappes, les États-Unis et l'Iran ne montrent aucun signe d'apaisement. Face à la reprise des combats et à l'incertitude diplomatique, les deux camps ont pris des mesures laissant présager une possible escalade. Les ambassades américaines au Moyen-Orient ont commencé à avertir les Américains présents dans la région que leur possibilité de quitter le pays où ils se trouvent pourrait se réduire. De leur côté, les gardiens de la révolution iranien conseillaient, oui, aux habitants des pays voisins de se tenir à l'écart des bases abritant des troupes américaines. Les détails et d'autres nouvelles à m105.ca.
0: Merci beaucoup, Marie-Ève. Au sport, à l'approche de l'Omnium Banque Nationale qui aura lieu à Montréal, bien, ça a été confirmé que Yannick Sinner et Novak Djokovic seront absents au tournoi, ce qui veut dire que Félix Auger-Aliassime sera en deuxième tête de série pour le tournoi. Sinon, pour la victoire de Montréal, bien, une nouvelle joueuse s'ajoute à l'équipe pour la prochaine saison. Après avoir fait son entrée avec les Golden Knights de Vancouver la saison dernière, bien, c'est la Danoise Michelle Karvinen, qui s'ajoute aux attaquantes pour la prochaine saison. Et ici à Granby, ben, programme double pour nos guerriers de junior élite. Et ça se passe ici à Granby contre les Alouettes de Charlebourg. On vous attend donc au stade Napoléon Fontaine ici à Granby à 16h et à 19h aujourd'hui. Pour ce qui est de la météo, aujourd'hui, ça sera du soleil mur à mur. On prévoit 29 degrés, ressenti 32. Les nuits sont plus fraîches par contre. Donc ce soir, cette nuit, 13 degrés. Mais dès demain, pour les prochains jours, on ne prévoit que du soleil. Ça fait du bien à savoir pour les prochains jours avec des températures autour de 28 et 29 degrés. Pour le moment, ben, c'est 16 degrés qu'on a à Granby. Et en musique, un artiste qui poursuit sa tournée à travers la province pour nous interpréter les meilleures chansons des Cowboys, mais aussi les chansons de son dernier album. C'est Jeff Posey qui nous réveille ce matin avec Emmêlée dans ses cheveux.

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1: C'est dans les prochains jours. On apprend aussi aujourd'hui le décès du cinéaste Chuck Russell, lui qui s'était fait reconnaître dans le monde showbiz américain dans les années 80. Eh bien, il avait connu un succès plus récent dans les années 90, plus récemment en 1994 avec Le Masque qui mettait en vedette Jim Carrey et Cameron Diaz. Donc, il laisse en deuil aujourd'hui, bien certainement, sa famille, mais aussi elle a pu laisser sa marque sur le monde du showbiz américain. Et puis sinon, bien, hier, il y a Vanessa Pilon qui nous a révélé avoir été diagnostiquée avec la maladie de Lyme. Oui, après avoir été piquée par une tique, elle explique comme quoi, bien, elle a été prise en charge assez rapidement, mais se sent quand même mal par rapport à ce nouveau diagnostic-là. Nouvelle qui la porte à recevoir une vague de soutien sur sa page de réseaux sociaux. Elle qui a été super transparente là avec son diagnostic qu'elle a reçu un petit peu plus tôt cette semaine, qui l'a partagé avec ses abonnés sur sa page Instagram. Merci beaucoup d'être avec nous ce matin. Présentement, il est 7h17 et en musique, eh bien, on s'en va rejoindre Roxane Bruno et Michael Bublé avec sa collaboration Home. Ça sent bien. Juste avant, c'est Handy avec Andréane avec Never Gone.
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C'était la collaboration de Roxane Bruno avec Michael Bublé. Ça s'appelle Home à 7h26. Et comme à l'habitude, les samedis matins, ben, on vous attend au marché public de Granby à compter de 9h. Et ce qui est le fun au marché public, c'est que les samedis, il y a souvent une thématique. Et aujourd'hui, eh bien, on se lance dans la création. Parce qu'il y a les Finfinettes qui vont s'y inviter aujourd'hui, d'ailleurs, pour nous montrer comment faire nos propres emballages réutilisables avec la cire d'abeille. Et ça, j'avais déjà été, d'ailleurs, chez Miel Fontaine, qui est à Saint-Cécile de Milton. Et puis, j'avais vu tout le processus derrière ça. C'est super intéressant. Donc, on vous y invite là, à compter de 10 heures pour cet atelier-là, mais à compter de 9 heures pour profiter de tous les producteurs et productrices locaux qui seront sur place encore une fois aujourd'hui. Dans quelques instants, on va rejoindre Marie-Ève pour les infos. 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
10: Il est 7h30. Bon samedi matin, ce 25 juillet. Marie-Ève, on est de retour pour les infos. On revient sur la collision qui a eu lieu hier au centre-ville de Granby.
11: Ouais, c'est un octogénaire qui a été blessé hier soir au centre-ville alors qu'il circulait à l'angle des rues Notre-Dame et Saint-Charles-Sud. Le conducteur du véhicule aurait percuté un poteau d'Hydro-Québec. Un piéton a aussi été impliqué dans les événements. Selon le service de police de Granby, la collision pourrait avoir été causée par un malaise soudain du conducteur. L'homme âgé d'environ 80 ans a été transporté au centre hospitalier de Granby pour des blessures qui ne mettent pas sa vie en danger. Quant au piéton âgé dans la soixantaine, il n'a pas été transporté à l'hôpital. La Sûreté du Québec sollicite toujours l'aide du public pour tenter de localiser une femme qui manque à l'appel depuis maintenant quelques jours. Manon Lagu, 61 ans, de Brigham, aurait été vue pour la dernière fois dans le secteur du chemin Brookport à Brigham dans la nuit du 22 au 23 juillet. Elle se déplacerait à pied et ses proches craignent pour sa santé et sa sécurité. Selon la Sûreté du Québec, il est possible qu'au moment de sa disparition, elle portait un haut de pyjama foncé gris, un pantalon de pyjama gris pâle et des espadrilles noires de marque Merrell. Si vous la voyez ou détenez des informations qui pourraient aider à la retrouver, vous pouvez composer le 911 ou vous pouvez également communiquer avec la centrale de l'information criminelle de la Sûreté du Québec. On souligne aujourd'hui la Journée mondiale de la prévention de la noyade qui a lieu chaque année le 25 juillet. Cette journée de sensibilisation coïncide avec la fin de la Semaine nationale de prévention de la noyade qui se déroulait cette année du 19 au 25. La 33e édition se déroulait sous la thématique « Être bien préparé, c'est la base de la sécurité ». Et selon les chiffres publiés ce matin par Radio-Canada, on dénombrerait 43 noyades au Québec jusqu'à maintenant cette année. La compagnie aérienne WestJet propose à ses clients de modifier ou d'annuler leurs vols sans frais en prévision d'une grève des agents de bord la semaine prochaine. Les passagers concernés sont ceux avec un vol prévu dans la semaine du 30 juillet au 4 août. Ils pourront choisir l'annulation ou la modification du vol à une seule reprise, a rapporté Global News vendredi. Les 4 400 agents de bord de WestJet, représentés par le syndicat canadien de la fonction publique, ont voté à 99,4% en faveur d'un mandat de grève en pleine période estivale. La compagnie aérienne assure que les négociations sont en cours et reste optimiste à l'arrivée d'un accord avec ses agents de bord. Les détails et d'autres nouvelles à m105.ca.
10: Merci beaucoup, Marie-Ève. Parlons de sport. Une nouvelle joueuse s'ajoute à la victoire de Montréal après avoir fait son entrée avec les Golden Knights dans la Ligue de Vancouver la saison dernière. C'est la Danoise Michelle Karvinen qui s'ajoute donc aux attaquantes de la victoire pour la prochaine saison. Pour nos équipes locales, eh bien, c'est un programme double qui nous attend pour les guerriers de junior élite aujourd'hui. Ça se passe ici à Green Bay contre les Alouettes de Charlebourg. On vous attend donc au stade Napoléon Fontaine de 16h et 19h. Et pour ce qui est de nos guerriers de la Ligue majeure, cette fois, ben, ils seront du côté de Thetford Mines aujourd'hui pour, alors qu'ils seront de retour au stade Napoléon Fontaine, eux, demain, 14h, contre l'équipe de Shawinigan. À la météo aujourd'hui, on attend encore une fois une très belle fin de semaine. Ça sera du soleil mur à mur, alors qu'on prévoit 29 degrés aujourd'hui, ressenti 32. Les nuits seront plus fraîches. Par contre, ce soir et cette nuit, 13 degrés. Mais dès demain, pour les prochains jours, on ne prévoit que du soleil avec des températures de 28 et de 29. Et pour le moment, eh bien, on a 16 degrés à Granby.

J'aimerais dire un petit coucou à Claire qui nous écoute ce matin, toujours fidèle au poste. Merci beaucoup d'être à l'écoute de M105 le matin week-end. Si vous venez tout juste de vous joindre à nous, eh bien, mon nom, c'est Émilie Poulin et je serai avec vous jusqu'à 10h. Dans les prochaines minutes, on entendra Rock Voisine avec son succès avant de partir. Et juste après, notre artiste du mois de juillet, Mai, qui est venu nous voir d'ailleurs en studio cette semaine, ce jeudi. C'est à voir dans la section rattrapage du M105.ca. Elle sera là avec sa chanson Apolline. Très bon samedi matin à vous.

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2: Alors ce matin, on revient sur une très bonne nouvelle pour la ville de Granby, alors qu'une ferme de champignons qui est établie ici dans la ville se retrouve parmi les finalistes d'un concours agricole. Il s'agit de la ferme Micep qui est établie dans le parc industriel de Granby. On a pu s'entretenir ici avec Chloé Vien de la ferme qui nous a révélé que la ferme Micep fait partie des 10 finalistes du concours Tournez-vous vers l'excellence organisé par la financière agricole du Québec. Ben ce concours-là mise à mettre en valeur les jeunes entrepreneurs, mais aussi les agriculteurs de la relève qui sont âgés entre 18 à 40 ans. Micep se retrouve parmi les finalistes en étant la seule ferme urbaine à s'y retrouver. Donc, comme l'a souligné si bien l'entrepreneur, pour la copropriétaire, c'est le fait de représenter la myciculture, mais aussi l'agriculture urbaine. Deux secteurs qui, dans le monde de l'agriculture, se retrouvent comme étant émergents, surtout à l'échelle locale. C'est une grande fierté. On peut l'écouter.
3: C'est vraiment important pour nous de mettre en lumière l'agriculture urbaine, mais aussi l'agriculture tout court. On pense que la relève agricole, c'est important de l'appuyer. C'est une super belle fierté pour nous de représenter notre région au niveau de ce concours-là en ce moment.
2: Alors, c'est chose à suivre parce que l'identité des gagnants sera dévoilée en novembre prochain lors du colloque gestion organisé par le Centre de référence en agriculture et agroalimentaire du Québec. Donc, j'ai bien hâte de savoir s'ils trouveront leur place sur le podium. C'est une très bonne nouvelle pour le monde de l'agriculture locale de la région. Alors, je tenais à le partager ce matin dans les prochaines minutes. Alors qu'il est présentement 7h42, tout d'abord, je vous souhaite un très bon début de journée. Eh bien, on entendra Alex Nevsky, lui qui sera là le 25 août prochain à la place Jean Lapierre pour la tournée des parcs. Eh bien, il s'en vient ce matin sur nos ondes pour nous chanter sa chanson Polaroid.
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0: Patrice Michaud avec sa chanson Mécanique Générale en ce samedi 25 juillet. Aujourd'hui, jour de festivité alors que c'est le Noël des campeurs pour les amateurs de camping. Toi, Marie-Ève, qu'en penses-tu de tout ça? Es-tu grande fan de camping?
1: Ben, j'ai fait du camping quand j'étais plus jeune.
0: Oui.
1: Mais à cette époque-là, je me souviens pas qu'on ait fêter le Noël du campeur. Puis je pense que ça fait quand même plusieurs années que ça existe, là, ce classique-là.
0: Oui,
1: mais non, je me souviens pas.
0: Tradition typiquement québécoise, mais moi aussi, je faisais du camping quand j'étais beaucoup plus jeune également. Moi non plus, ça n'a pas fait partie de mes traditions, mais je trouve ça absolument fabuleux. En deuxième moitié de l'année, on célèbre encore Noël. Oui. Je suis grande fan du temps des fêtes, alors pourquoi pas.
1: Comme je te disais tantôt hors d'onde, hier, le sapin des boules jouait à la télé pour l'occasion.
0: Absolument. Donc, un événement qui reprend de l'ampleur, on dirait, d'année en année. J'aimerais saluer d'ailleurs tous ceux et celles qui sont au camping Bonjour ici à Granby, le camping Granby également, qui ont plusieurs festivités de programmer pour cette belle journée de festivités-là. Dans quelques instants, Marie-Ève, on se retrouve pour les infos.

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6: 8h en ce samedi 25 juillet. Marie-Ève, on est de retour pour les infos. On revient sur les feux de forêt en Europe.
7: Oui, les incendies en Espagne et en France reste hors de contrôle ce samedi. Ils ont forcé l'évacuation de plus de 175 000 personnes près de Madrid et de la grande ville française de Bordeaux, où les autorités ont décidé de déployer un avion de transport. En France, comme en Espagne, ces incendies sont la conséquence de forêts et de végétation rendues plus inflammables par la sécheresse et les vagues de chaleur exceptionnelles qui se sont succédées depuis juin en Europe de l'Ouest. Aucun décès n'a été rapporté pour le moment en France comme en Espagne. La Sûreté du Québec sollicite toujours l'aide du public pour tenter de localiser une femme qui manque à l'appel depuis maintenant quelques jours dans la région. Manon Lagu, 61 ans de Brigham, aurait été vue pour la dernière fois dans le secteur du chemin Brookport à Brigham dans la nuit du 22 au 23 juillet. Elle se déplacerait à pied. Ses proches ont des raisons de craindre pour sa santé et sa sécurité. Selon la Sûreté du Québec, il est possible qu'au moment de sa disparition, elle portait un haut de pyjama gris foncé, un pantalon de pyjama gris pâle et des espadrilles noires de marque Merrell. Si vous la voyez ou détenez des informations qui pourraient aider à la retrouver, vous pouvez composer le 911. Vous pouvez également communiquer avec la centrale de l'information criminelle de la Sûreté du Québec. Par ailleurs, un octogénaire a été blessé hier en fin de journée au centre-ville de Granby alors qu'il circulait à l'angle des rues Notre-Dame et Saint-Charles-Sud. Le conducteur du véhicule aurait percuté un poteau d'Hydro-Québec. Un piéton a aussi été impliqué dans les événements. Selon le service de police de Granby, la collision pourrait avoir été causée par un malaise soudain du conducteur. L'homme âgé d'environ 80 ans a été transporté au centre hospitalier de Granby pour des blessures qui ne mettent pas sa vie en danger. Quant au piéton, un homme âgé dans la soixantaine, il n'a pas été transporté à l'hôpital. On souligne aujourd'hui la Journée mondiale de prévention de la noyade qui a lieu chaque année le 25 juillet. Cette journée de sensibilisation coïncide avec la fin de la Semaine nationale de prévention de la noyade qui se déroulait cette année du 19 au 25. La 33e édition se déroulait sous la thématique « Être bien préparé, c'est la base de la sécurité ». Selon les chiffres publiés ce matin par Radio-Canada, on dénombrerait 43 noyades au Québec jusqu'à maintenant cette année. Les détails et d'autres nouvelles à m105.ca.
6: Merci beaucoup, Marie-Ève. Au sport, eh bien, dans le monde du basket, il y a LeBron James qui poursuit sa carrière avec une toute nouvelle équipe. Il rejoint donc les 76ers de Philadelphie pour les deux prochaines années. Il s'agit de sa quatrième équipe en carrière. Sinon, à l'approche de l'Omnium Banque Nationale qui aura lieu le mois prochain, à Montréal, eh bien, ça a été confirmé. Il y a Yannick Sinner et Novak Djokovic qui seront absents du tournoi, ce qui veut dire que Félix Auger-Aliassim sera en deuxième tête de série. Et en terminant, pour notre équipe locale, pour les Cosmos de Granby, c'est un dernier match à domicile de la saison pour la Ligue 3 féminine et ça se passe contre le Mistral de Sherbrooke dès 19h demain au parc Jean-Yves Faneuf. Vous êtes invités à y assister dès demain pour venir les encourager. Sinon, à la météo, ben aujourd'hui, sera du soleil mur à mur alors qu'on prévoit 29 degrés ressentis 32. Les nuits sont un petit peu plus fraîches ces temps-ci. Ce soir, ce sera 13 degrés alors pour l'ensemble de la nuit, mais dès demain, et pour les prochains jours, on ne prévoit que du soleil avec des températures autour de 28-29. Et pour le moment, on a toujours 16 degrés à Granby.

On vous parlait de l'engouement autour du Noël des campeurs qui se déroule un petit peu partout dans la province aujourd'hui, en ce samedi 25 juillet. C'est de même ici à Granby. C'est ce qui m'amène à vous poser la question aujourd'hui. Est-ce que vous-même, vous célébrez cette journée festive? Textez-nous au 450-900-1015 ou encore répondez-nous sur notre publication sur notre page Facebook, la gang M105. Ça va nous faire un plaisir de vous saluer. Il y a d'ailleurs Isabelle Collard-Rondeau-Simoneau qui nous dit que oui, elle y célèbre aujourd'hui. Alors, très bonne journée à toi. Dans les prochaines minutes, on entendra la plus récente de Céline Dion. Bonjour, pardon, merci. Mais avant, Cardigans avec Love Fool.

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0: Jean Leloup avec Balade à Toronto à 8h14, lui qui fait beaucoup jaser ces temps-ci.
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0: Oui, parce que tous les billets pour son spectacle hommage organisé par le Cirque du Soleil à l'amphithéâtre Cogeco de Trois-Rivières a battu un record en trouvant tous preneurs pour tous les billets, pour l'ensemble des billets pour son spectacle. Paradis perdu a battu donc un record de vente en vendant plus de 78 400 billets. Je ne sais pas si vous en faites partie de ceux et celles qui auront la chance d'aller voir ce concert-là, mais si oui, c'est un très bel honneur là pour de la part de cet artiste québécois-là qui on peut le mentionner, est beaucoup honoré cette année, notamment d'ailleurs avec son concert hommage qui, pour souligner le 30e anniversaire de l'album Le Dôme, un petit peu plus tôt cette année. Donc, une très belle année pour lui et ça doit être certainement lui faire chaud au cœur de savoir qu'il est autant aimé. Parlons de l'espace diffusion qui a annoncé fermé ses portes un petit peu plus tôt cette année. Eh bien, il y a plusieurs détenteurs de billets qui sont toujours en attente d'un remboursement malgré le fait qu'on a annoncé la fermeture un petit peu plus tôt.
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1: Lim, donc, après avoir été piquée par une tique, elle explique comme quoi elle a été prise en charge assez rapidement, mais se sent quand même mal par rapport à la situation. Depuis, elle reçoit une énorme vague de support sur l'entremise de sa page Instagram. Mais tout de même, c'est assez triste d'apprendre cette nouvelle. Mais quand même, on continue de suivre ça de près. Pour ce qui est ce qui s'en vient en musique, on a Blue Jeans Bleu avec Coton Ouaté, alors qu'il fait encore un petit peu frisquet dans la région. Mais pour ce matin, sinon, en ce samedi 25 juillet, peut-être célébrez-vous votre anniversaire. Eh bien, si oui, vous êtes jumeau de fête avec Charles Lafortune et Gino Chouinard. Alors, ça peut être un petit fait cocasse à partager aujourd'hui, si jamais vous souhaitez votre anniversaire. Blue Jeans Bleu, Coton Ouaté, ça s'en vient juste après ceci. 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

0: C'était Robert-Charles Lebois avec sa chanson The Frog Song. Il y en a plusieurs qui nous répondent à notre question du jour aujourd'hui. Célébrez-vous le Noël des campeurs? Il y a d'ailleurs ceux et celles qui sont du côté de Havana Resort à Maricourt pour le faire. Sinon, ben il y a le camping Mon Repos qui nous a partagé, entre autres, sous notre page Facebook, des photos de ceux et celles qui ont décoré pour la cause. Et c'est super drôle de voir ça, là, vraiment des décorations de Noël en plein mois de juillet. Je trouve ça super le fun. Continue de nous texter au 450-900-0105. Ou encore sous notre page Facebook La Gang M105.
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5: 8h31, on est de retour pour les infos. Marie-Ève, on parle d'une femme qui continue de manquer à l'appel dans la région.
6: Oui, la Sûreté du Québec sollicite toujours l'aide du public pour tenter de localiser cette femme qui manque à l'appel. Il s'agit de Manon Laguse, 61 ans, de Brigham, qui aurait été vue pour la dernière fois dans le secteur du chemin Brookport à Brigham dans la nuit du 22 au 23 juillet. Elle se déplacerait à pied. Ses proches craignent pour sa santé et sa sécurité. Selon la Sûreté du Québec, il est possible qu'au moment de sa disparition, elle portait un haut de pyjama gris foncé, un pantalon de pyjama gris pâle et des espadrilles noires de marque Merrell. Si vous la voyez ou détenez des informations qui pourraient aider à la retrouver, vous pouvez composer le 911. Vous pouvez également communiquer avec la centrale de l'information criminelle de la Sûreté du Québec. La compagnie aérienne WestJet propose à ses clients de modifier ou d'annuler leur vol sans frais en prévision d'une grève des agents de bord la semaine prochaine. Les passagers concernés sont ceux avec un vol prévu dans la semaine du 30 juillet au 4 août. Ils pourront choisir l'annulation ou la modification du vol à une seule reprise, a rapporté Global News vendredi. Les 4 400 agents de bord de WestJet, représentés par le syndicat canadien de la fonction publique, ont voté à 99,4% en faveur d'un mandat de grève en pleine période estivale. La compagnie aérienne assure que les négociations sont en cours et reste optimiste à l'arrivée d'un accord avec les agents de bord. Sur la scène internationale, les incendies en Espagne et en France restent hors de contrôle ce samedi. Ils ont forcé l'évacuation maintenant de plus de 270 000 personnes près de Madrid et de la grande ville de la grande ville française de Bordeaux, selon la presse, où les autorités ont décidé de déployer un avion de transport. En France comme en Espagne, ces incendies sont la conséquence de forêts et végétations rendues plus inflammables par la sécheresse et les vagues de chaleur exceptionnelles qui se sont succédées depuis juin en Europe de l'Ouest. Et enfin, on souligne aujourd'hui la Journée mondiale de la prévention de la noyade qui a lieu chaque année le 25 juillet. Cette journée de sensibilisation coïncide avec la fin de la Semaine nationale de prévention de la noyade qui s'est déroulée cette année du 19 au 25. La 33e édition se déroulait sous la thématique « Être bien préparé, c'est la base de la sécurité ». Et selon les chiffres publiés ce matin par Radio-Canada, on dénombrerait 43 noyades au Québec jusqu'à maintenant cette année. Les détails et d'autres nouvelles à m105.ca.
5: Merci beaucoup, Marie-Ève. Parlons de sport dans le monde du cyclisme. Bien, aujourd'hui, on est à la 19e étape sur 21 pour le Tour de France. Et c'est demain que les cyclistes vont rentrer à Paris pour terminer ce grand tour. Et pour le moment, eh bien, c'est le Slovène Tadej Pogačar qui est en tête. Donc, on continue de suivre ça aujourd'hui. Sinon, une nouvelle joueuse s'ajoute à la victoire de Montréal pour la saison prochaine après avoir fait son entrée dans la Ligue avec les Golden Knights de Vancouver la saison dernière. C'est la Danoise Michelle Karvinen qui s'ajoute donc aux attaquantes pour la saison prochaine. Et puis sinon, bien, ici à Green Bay, bien, c'est le dernier match à domicile de la saison pour la Ligue 3 féminine. Ça se passe contre le Mistral de Sherbrooke pour le Cosmos de Green Bay. Dès 19h demain, vous êtes attendus au parc Jean-Yves Faneuf pour aller les encourager. Parlons météo aujourd'hui. Ça sera du soleil mur à mur. On prévoit aussi 29 degrés ressentis 32. Les nuits sont plus fraîches. Par contre, là, pour ce soir, cette nuit, ça sera 13 degrés, mais dès demain. Et pour les prochains jours, ben, on ne prévoit que du soleil avec des températures autour de 28 et 29 degrés. Pour le moment, c'est rendu un petit peu plus chaud. On a maintenant 21 degrés. Demain.

Marie-Ève l'a mentionné tantôt dans le bulletin de nouvelles. Eh bien, journée de prévention aujourd'hui de la noyade en ce 25 juillet. On vient tout juste de terminer une semaine de prévention où est-ce qu'il y a eu plusieurs ateliers un petit peu partout dans la région pour s'outiller un petit peu là par rapport à ça. Donc aujourd'hui, soyez prudents, mais aussi tout au long de l'année, bien évidemment, notamment alors qu'aujourd'hui, bien, c'est journée de festivités, notamment dans les campings avec le Noël des campeurs. Alors, restons prudents et surveillons-nous tout en ayant beaucoup de plaisir. Dans musique, on a Morgan Wallen affilié avec Tate McRae qui sera du côté de Oshiaga le week-end prochain avec What I Want.

Une de mes chansons préférées, une chanson qui tourne toujours dans mes parties de famille, Steffi Choc avec L'amour dans le désert à 8h45. Et je vous propage une bonne nouvelle pour la ville de Cowansville alors qu'on célébrera la 8e édition de la fête de la rentrée. C'est pour la toute première fois au tout nouveau centre de pédiatrie sociale en communauté, main dans la main. C'est un événement qui va avoir lieu quand même assez bientôt, là, donc le 10 août prochain. Et ça se passe au 605 rue principale à Cowansville, si vous voulez le noter. Ça va servir à mobiliser toute la communauté de Brome et Missisquoi pour offrir aux enfants de la région dans le besoin un sac à dos rempli de fournitures. Alors, c'est un bel événement à prendre part, je le rappelle, le 10 août prochain. Dans quelques instants, on a Olivia Dean qui s'en vient en musique, elle qui sera au Centre Bell le 7 août prochain. Ça aussi, ça s'en vient pour nous chanter certainement celle-là. Ça s'appelle « So Easy to Fall in Love ».

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Séraphie avec sa chanson On écrit sur les murs en ce samedi 25 juillet, jour où on souligne le Noël des campeurs pour plusieurs, du moins c'est ce que vous nous écrivez sur notre page Facebook. La gang M105, il y a Mélanie Toulouse qui nous a envoyé des très belles photos de son terrain de camping décoré au camping Mon Repos en vue des festivités. Il y en a d'autres comme Marie-Claude Hamel, oui, qui a hier mangé un bon souper du réveillon et aujourd'hui Noël, célébration avec parade et feu d'artifice qui lui attend. Encore une fois, au camping Mon Repos, peut-être allez-vous vous croiser même ce soir. Ça nous fait vraiment un plaisir de vous lire. Continuez de le faire là, sous notre publication de notre page Facebook, La Gang M105. Dans quelques instants, on se retrouve aux côtés de Marie-Ève pour le bulletin de 9h.

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6: Bon samedi matin, 25 juillet aujourd'hui, il est présentement 9h. Marie-Ève, on revient sur l'octogénaire qui a été blessé hier à Granby.
7: Oui, dans une collision au centre-ville, alors qu'il circulait à l'angle des rues Notre-Dame et Saint-Charles-Sud. Le conducteur du véhicule aurait percuté un poteau d'Hydro-Québec. Un piéton a aussi été impliqué dans les événements. Selon le service de police de Granby, la collision pourrait avoir été causée par un malaise soudain du conducteur. L'homme âgé de 80 ans a été transporté au centre hospitalier de Granby pour des blessures qui ne mettent pas sa vie en danger. Quant au piéton, âgé dans la soixantaine, il n'a pas été transporté à l'hôpital. On souligne aujourd'hui la Journée mondiale de prévention de la noyade qui a lieu chaque année, le 25 juillet. Cette journée de sensibilisation coïncide avec la fin de la Semaine nationale de prévention de la noyade qui se déroulait cette année du 19 au 25. La 33e édition se déroulait sous la thématique « Être bien préparé, c'est la base de la sécurité ». On peut entendre Reynald Hawkins, directeur général de la Société de sauvetage.
8: Nous, on dit « Vous avez besoin de vous rafraîchir, parfait ». Mais prenez le temps de valider certaines choses avant de mettre le pied dans l'eau. Tu sais, je pense, entre autres, les gens qui veulent plonger au bout d'un quai. Est-ce que vous connaissez la profondeur? Savez-vous s'il y a des roches ou pas? C'est ce genre de petites informations-là que vous devez développer comme réflexe. Et naturellement, ne jamais être seul, parce que 50% de toutes nos victimes au Québec, peu importe le genre, peu importe l'âge, peu importe l'activité aquatique ou nautique, étaient seules au moment de l'incident.
7: Selon les chiffres publiés ce matin par Radio-Canada, on dénombrerait 43 noyades au Québec jusqu'à maintenant cette année. Les incendies en Espagne et en France restent hors de contrôle ce samedi. Ils ont forcé l'évacuation maintenant de plus de 270 000 personnes de près de Madrid et de la grande ville française de Bordeaux, où les autorités ont décidé de déployer un avion de transport. En France comme en Espagne, ces incendies sont la conséquence de forêts et de végétation rendues plus inflammables par la sécheresse et les vagues de chaleur exceptionnelles qui se sont succédées depuis juin en Europe de l'Ouest. Aucun décès n'a été rapporté pour le moment en France comme en Espagne. Et enfin, la compagnie aérienne WestJet propose à ses clients de modifier ou d'annuler leur vol sans frais en prévision d'une grève des agents de bord la semaine prochaine. Les passagers concernés sont ceux avec un vol prévu dans la semaine du 30 juillet au 4 août. Ils pourront choisir l'annulation ou la modification du vol à une seule reprise, a rapporté Global News vendredi. Les 4400 agents de bord de WestJet, représentés par le syndicat canadien de la fonction publique, ont voté à 99,4% en faveur d'un mandat de grève en pleine période estivale. Les détails et d'autres nouvelles à m105.ca.
6: Merci beaucoup, Marie-Ève. Parlons sport. Hier, défaite des Blue Jays alors qu'ils étaient du côté de Boston pour rencontrer les Red Sox. Ça s'est terminé 6-4. Ils auront l'occasion de se reprendre aujourd'hui à compter de 16h. Sinon, pour nos équipes locales, eh bien, programme le double aujourd'hui pour nos guerriers de junior élite. Et ça se passe ici à Granby contre les Alouettes de Charlebourg. On vous attend donc au stade Napoléon Fontaine à 16h ainsi qu'à 19h. Pour nos guerriers de la Ligue majeure, cette fois, ils sont du côté de Thetford Mines aujourd'hui, mais seront de retour au stade Napoléon-Fontaine demain, 14h, contre Shawinigan. Terminons pour l'équipe de la Ligue 3 féminine des Cosmos de Granby. Aujourd'hui, c'est leur dernier match à domicile de la saison et ça se passe contre le Mistral de Sherbrooke. Donc, dès 19h demain, au parc Jean-Yves Faneuf, vous êtes invités à aller les encourager. Parlons météo maintenant. Ça sera du soleil mur à mur. On prévoit 29 degrés aujourd'hui avec un ressenti 32. Les nuits sont un petit peu plus fraîches par contre, donc ce soir et cette nuit 13 degrés, mais dès demain et pour les prochains jours, on ne prévoit que du soleil avec des températures autour de 28 et 29. Sinon, c'est toujours 21 degrés à Granby.

0: En vous souhaitant un très bon début de journée, il est présentement 9h04 en ce samedi 25 juillet. Aujourd'hui, il y a Hakim qui sera du côté de la Bleuetière Gière à Granby pour nous parler de tous les bons petits fruits qu'ils ont à offrir. La Bleuetière, évidemment, ben ils offrent des bleuets, mais également des fraises et des framboises. Alors, Hakim sera là à compter de 10h et vous pourrez l'entendre sur nos ondes pour des bons reportages. Si jamais vous le croisez sur place, peut-être allez lui dire un petit coucou. Il aime toujours ça. Allez vous rencontrer. Mon nom est Émilie Poulin. On est ensemble pour une dernière heure et en musique, la chanson de 50 nuances de gris, Love Me Like You Do, Ellie Goulding.
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1: Les billets ont trouvé preneur pour son concert qui, je le rappelle, s'appelle Paradis perdu. C'est un concert un spectacle qui sera en prestation jusqu'au 15 août prochain. Malheureusement, on n'a pas pu annoncer de supplémentaires. Alors, je pense que ceux et celles qui ont réussi à le mettre la main sur une paire de billets peuvent se compter bien chanceux. Sinon, ce matin, en ce 25 juillet, on se réveille avec les drapeaux en berne autour du Parlement à Québec pour montrer des sympathies envers la famille de Marc Messier, qui, je rappelle, nous a quitté le 7 juillet prochain. D'ailleurs, alors qu'on souligne ses funérailles en toute intimité là, pour la famille de Marc Messier, il y a un registre de condoléances, qui a été disponible pour le public qui est présentement en ligne. Donc, si jamais vous souhaitez envoyer un message de sympathie à la famille de Marc Messier, c'est présentement possible. On se rappelle que Marc Messier aimait beaucoup le sport, surtout pour le sport, pour aider la jeunesse. Donc, présentement également, on offre la possibilité d'offrir des dons pour la Fondation des Canadiens pour Enfance. Je termine en vous parlant d'une toute nouvelle émission animalière qui va faire son arrivée sur la chaîne TVA cet automne, qui devrait nous faire découvrir tout ce qui la faune et la flore australienne a à nous offrir. Alors que les animateurs du magazine d'un zoo à l'autre, Alice et Lloyd, que vous connaissez peut-être, se sont rendus en Australie pour découvrir les diables de Tasmanie, des koalas, des kangourous. Et au cours de leur périple, ils ont pu faire également la découverte de différents sanctuaires animaliers où on peut observer ces animaux-là dans leur habitat naturel. Et pour avoir été moi-même en Australie, je dois dire que c'est assez impressionnant. Donc, si ça vous a toujours impressionné, c'est à surveiller là, alors qu'on pourra potentiellement découvrir ces émissions-là cet automne. Pour ceux et celles qui aimeraient plutôt revoir la 6e et avant-dernière saison d'un zoo pas comme les autres, ça se passe les mardis à compter de 19h. D'ailleurs, cette semaine, on plongera au cœur du Zoo Miller qui est près d'ici quand même, là. Pas près d'ici, mais dans la province quand même. Donc, avant qu'on se plonge en Australie, peut-être aller faire un arrêt là-bas. Ça me fait vraiment un plaisir d'être avec vous ce matin. Il est présentement 9h19. Au retour, c'est Miley Cyrus avec une chanson que ça fait longtemps qu'on ne sait pas faire sur les ondes End of the World.
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0: Merci sur la chanson When You're Gone. Je sais pour qui il y en a que ça fait bien plaisir de leur offrir cette chanson-là. Hein? Aujourd'hui, encore une fois, on annonce une très belle journée dans la région. Ça vaut la peine d'en profiter pour passer du temps à l'extérieur. D'ailleurs, il y a le parc des Sommets de Bromont qui vous invite à aller faire de la randonnée accompagnée ce matin. Ça se passe à compter de 10h30. Si jamais ça vous intéresse, là, au stationnement P7, donc sur la rue O'Connor. Si vous avez toujours voulu vous initier à la randonnée ou vous avez envie de faire de belles rencontres, je pense que c'est un très beau rendez-vous à se donner un petit peu plus tard ce matin. Dans quelques instants, on s'en va rejoindre Marie-Ève pour les infos.
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0: 9h30, samedi 25 juillet. Marie-Ève, on est de retour pour les infos. On revient sur des feux de forêt en Colombie-Britannique.
8: Oui, exact. Et la SOPFEU prêtera main forte à la province aux prises avec de nombreux incendies de forêt. 3 avions citernes ont quitté le Québec cette semaine à destination de Williams Lake. 6 pilotes et 3 techniciens en entretien aéronautique participent aussi aux efforts. Rappelons que plus de 900 incendies sont toujours actifs au Canada, dont près de 700 qui ne sont pas maîtrisés, notamment en Colombie-Britannique. La SOPFEU invite la population à redoubler de prudence en cette période estivale, alors que villégiateurs, campeurs, randonneurs et amateurs de plein air sont particulièrement nombreux en forêt. On souligne aujourd'hui la Journée mondiale de prévention de la noyade qui a lieu chaque année le 25 juillet. Cette journée de sensibilisation coïncide avec la fin de la Semaine nationale de prévention de la noyade qui se déroule du 19 au 25 juillet. La 33e édition avait pour thème « Être bien préparé, c'est la base de la sécurité ». On peut entendre Reynald Hawkins, directeur général de la Société de sauvetage.
9: Nous, on dit « Vous avez besoin de vous rafraîchir, parfait ». Mais prenez le temps de valider certaines choses avant de mettre le pied dans l'eau. Tu sais, je pense entre autres les gens qui veulent plonger au bout d'un quai. Est-ce que vous connaissez la profondeur? Savez-vous s'il y a des roches ou pas? C'est ce genre de petites informations-là que vous devez développer comme réflexe. Et naturellement, ne jamais être seul parce que 50% de toutes nos victimes au Québec, peu importe le genre, peu importe l'âge, peu importe l'activité aquatique ou nautique, étaient seules au moment de l'incident.
8: Selon les chiffres de la Société de sauvetage, on dénombrerait 43 noyades depuis le début de l'année au Québec. La Société de sauvetage enregistre plutôt une moyenne de 9 décès durant les 2 semaines de vacances de la construction chaque année. Un octogénaire a été blessé hier en fin de journée au centre-ville de Granby alors qu'il circulait à l'angle des rues Notre-Dame et Saint-Charles-Sud. Le conducteur du véhicule aurait percuté un poteau d'Hydro-Québec. Un piéton a aussi été impliqué dans les événements. Selon le service de police de Granby, la collision pourrait avoir été causée par un malaise soudain du conducteur. L'homme âgé d'environ 80 ans a été transporté au centre hospitalier de Granby pour des blessures qui ne mettent pas sa vie en danger. Quant au piéton âgé dans la soixantaine, il n'a pas été transporté à l'hôpital. Les détails et d'autres nouvelles à m105.ca.
0: Merci Marie-Ève, on pourra te rentendre pour le prochain bulletin à compter 10h.
8: À tantôt.
0: Pour ce qui est des sports maintenant, vient à l'approche de l'Omnium Banque Nationale qui aura lieu à Montréal plus tard cet été. Mais ça a été confirmé, il y a Yannick Sinner et Novak Djokovic qui seront absents lors du tournoi, ce qui veut dire que le Québécois Félix Auger-Aliassime sera en deuxième tête de série. Pour ce qui est maintenant du Tour de France, eh bien, on en est à la 19e étape sur 21. On a déjà commencé la 20e étape un petit peu plus tôt aujourd'hui. Pour ce qui est boursier de demain, ben c'est demain que les cyclistes vont rentrer à Paris pour la grande finale. Et pour le moment, ben c'est le Slovène Tadej Pogačar qui est en tête. Alors, on continue de suivre ça aujourd'hui. Pour ce qui est de nos équipes locales, ben un programme double pour aujourd'hui pour nos guerriers de junior élite. Et ça se passe ici à Granby contre les Alouettes de Charlebourg. On vous attend donc au stade Napoléon-Fontaine un petit peu plus tard aujourd'hui à 16h ainsi qu'à 19h. Et pour terminer, bien, ça sera pour les Cosmos de le soccer, donc le Cosmos de Granby. Et aujourd'hui, c'est demain plutôt, dernier match à domicile de la saison pour la Ligue 3 féminine. Et ça se passe contre le Mistral de Sherbrooke. Dès 19h demain, on vous attend au parc Jean-Yves Faneuf pour aller les encourager. À la météo, aujourd'hui, on aura du soleil mur à mur. Je vous le disais, ça va être une très belle journée. On prévoit 29 degrés, ressenti 32. Les soirées sont un petit peu plus fraîches ce soir, par contre. Donc, 10, 13 degrés, c'est ce qui nous attend. Mais dès demain et pour les prochains jours, on ne prévoit que du soleil avec des températures autour de 28 et 29 degrés. Pour le moment, on est rendu à 23 degrés à Granby.

À 9h35, je vous souhaite de passer un très bon début de journée en ce samedi 25 juillet. Il y en a plusieurs qui m'ont répondu sous notre publication de notre page Facebook, la gang M105. Oui, ils vont célébrer le Noël des campeurs aujourd'hui. C'était ma question du jour. Alors, je vous remercie à tous ceux et celles qui ont pris le temps de nous répondre et que vous soyez dans des airs festifs aujourd'hui. Ou non, il n'y a pas de problème. On va passer une très belle journée, j'en suis certain. D'ailleurs, il y a Denis Martel qui nous souhaite de passer une très belle journée. Eh bien, bonne journée à vous, Denis, également. On est ensemble jusqu'à 10h, donc les 25 prochaines minutes, avant l'arrivée de Martin avec la liste. On a Jay Scott qui nous chante « On My Way ».

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2: On apprend une très bonne nouvelle pour une ferme de champignons à Green Bay qui se trouve parmi les finalistes du concours agricole. Il s'agit de la ferme Micep qui est établie dans le parc industriel de Green Bay. On a pu s'entretenir avec Chloé Vien de la ferme Micep d'ailleurs qui nous a révélé la ferme fait partie des 10 finalistes du concours Tournez-vous vers l'excellence, un concours qui est organisé par la Financière agricole du Québec et qui mise à mettre en valeur les jeunes entrepreneurs et les agriculteurs de la relève, donc qui sont âgés entre 18 à 40 ans. Micep, en fait, est la seule ferme urbaine à s'y retrouver parmi les finalistes. Et ben pour ça, pour la copropriétaire Chloé Vien, ça représente quand même un geste assez important là, pour elle de représenter la myciculture ainsi que l'agriculture urbaine, deux secteurs qui sont considérés encore comme étant émergents, surtout le faire à l'échelle locale. Ben, il s'agit d'une grande fierté. On peut l'écouter.
3: C'est vraiment important pour nous de mettre en lumière l'agriculture urbaine, mais aussi l'agriculture tout court. On pense que la relève agricole, c'est important de l'appuyer. C'est une super belle fierté pour nous de représenter notre région au niveau de ce concours-là en ce moment.
2: Alors, ça sera un dossier à suivre dans les prochains mois, alors que l'identité des gagnants sera dévoilée en novembre prochain lors du colloque gestion organisé par le Centre de référence en agriculture et agroalimentaire du Québec. Alors, on continue de suivre ça et on se tient assurément au courant dans les prochaines minutes. Le dernier succès de Taylor Swift, ça s'appelle Opalite. C'est ce qui s'en vient juste après ceci.
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Alors, c'était Dasha avec sa chanson Austin pour clore cette émission ensemble. Ça m'a fait un plaisir d'être avec vous ce matin et je vous retrouverai à Condé de midi pour poursuivre notre belle journée en ce samedi 25 juillet ensemble. Avant ça, mais c'est Martin qui s'en vient s'installer pour nous présenter les 20 meilleures chansons de la semaine et Marie-Ève qui s'en vient pour les infos.

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13: Il est 10h, ici Marie-Ève Morancy et les infos M105. La Sopfeu prêtera main forte à la Colombie-Britannique aux prises avec de nombreux incendies de forêt. Trois avions citernes ont quitté le Québec cette semaine à destination de Williams Lake. Six pilotes et trois techniciens en entretien aéronautique participent aussi aux efforts. Rappelons que plus de 900 incendies sont toujours actifs au Canada, dont près de 700 qui ne sont pas maîtrisés, notamment en Colombie-Britannique. La Sopfeu invite la population à redoubler de prudence en cette période estivale, alors que villégiateurs, campeurs, randonneurs et amateurs de plein air sont particulièrement nombreux en forêt. On souligne aujourd'hui la Journée mondiale de prévention de la noyade qui a lieu chaque année le 25 juillet. Cette journée de sensibilisation coïncide avec la fin de semaine nationale, la semaine plutôt nationale de prévention de la noyade qui se déroule du 19 au 25 juillet 2026. La 33e édition avait pour thème « Être bien préparé, c'est la base de la sécurité ». Selon les chiffres de la Société de sauvetage, on dénombrerait 43 noyades depuis le début de l'année au Québec. La Société de sauvetage enregistre une moyenne de 9 décès durant les deux semaines de vacances de la construction chaque année. Et enfin, de nombreux cyclistes circuleront au centre-ville de Granby ce samedi 25 juillet. Ils participent à la nouvelle édition du Critérium, un événement cycliste regroupant différentes catégories. Pour cette édition, les cyclistes enchaîneront les tours sur un circuit fermé au cœur du centre-ville. Ils emprunteront les rues Saint-Antoine, l'avenue du Parc, la rue Phoenix, la rue Brébeuf et la rue Racine. Plusieurs rues seront donc fermées à la circulation pour l'occasion. Les détails et d'autres nouvelles à m105.ca.
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14: 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On vous souhaite un excellent début de journée. Bienvenue dans notre liste M105, édition de ce 25 juillet. Noël des campeurs aujourd'hui. Mais il n'y aura pas de

show de musique qu'on vous propose dans les deux prochaines heures. Puis là, je veux pas m'éterniser, bien sûr, on y va avec le top 3 de la semaine passée. Joanie vous a présenté ça la semaine passée, hein? Au numéro 3,

peu déjà affirmer que cette chanson-là fait partie des chansons les plus populaires de 2026. Fever Dream, on verra si Alex Warren est capable de garder ça là pour une troisième semaine consécutive. On passe à notre liste M105 avec deux nouvelles.

Hey! Faut le dire comme ça, je pense. Juste avant, c'est l'un de mes coups de cœur musicaux du moment. C'est une des tunes que j'écoute le plus en ce moment, partout où je suis. Elle est au numéro 20 cette semaine. La Suédoise Tove Lo avec le Belge Stromae en duo. La chanson s'appelle « Des fleurs ».

0: dernier. Martin Garrix, qui est en duo avec Ed Sheeran, avec Repeat It. Martin Garrix a fait quelque chose pendant le FEQ qui est devenu viral à travers le monde. Il est en train de faire son setup, la musique est partie, il est du fun sur scène, c'est un DJ, vous le savez. Il a le micro dans les mains, il est en train de mettre la foule dans l'ambiance. Et là, le drone du Festival d'été de Québec arrive, il a capté, il l'a attrapé avec sa main, il a fait prendre des images de la foule, il l'a relancé. Et cette vidéo-là fait le tour de la planète en ce moment. On l'écoute au numéro 17, juste avant numéro 18, Mike DeMero, Beta Lémé et Dance with the Sun.
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notre numéro 15, une chanson qui est en train de monter un petit peu partout. Milky, David Guetta avec Just The Way You Are. Vous savez que c'est un remix signé David Guetta. En fait, cette chanson-là date d'il y a déjà 2 ou 3 ans.

0: Die Die de la Coupe du Monde de Shakira. Il a même fait une perfo live avec de la chanson Underneath Your Clothes dans le show de Shakira. Pour vrai, il n'y a pas de fumée sans feu. On l'écoute avec Azizm. Ed Sheeran s'en vient.
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Ça s'appelle Jealous. Ça, c'est le titre de la toune. Avec Phil Rockett. C'est qui, ça, Phil Rockett? Ben, c'est le membre le moins connu de classe moyenne. Gabriel Fredette.

0: 12, Shakira, Burna Boy et Ty Dolla.
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5, c'est le rappeur Rhymes que vous venez d'entendre. Il est pas seul, il est avec une chanteuse à découvrir qui s'appelle Emmanuel Query. Et ça s'appelle ma chanson préférée. Ça sonne l'été, ça aussi. On est bien content de pouvoir vous tourner cette chanson-là. Rhymes.

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4: Bonjour, ici Marie-Ève Morency et les infos M105. Les incendies en Espagne et en France restent hors de contrôle ce samedi. Ils ont forcé l'évacuation de plus de 270 000 personnes près de la grande ville française de Bordeaux et autour de Madrid en Espagne. À cet endroit, les flammes ont ravagé jusqu'à 25 000 hectares. En France aussi, de spectaculaires incendies font rage. Ils ont parcouru plus de 40 000 hectares, soit 4 fois la superficie de Paris. En France comme en Espagne, ces incendies sont la conséquence de forêts et végétations rendues plus inflammables par la sécheresse et les vagues de chaleur exceptionnelles qui se sont succédées depuis juin. Aucun décès n'a été rapporté pour le moment en France et en Espagne. Plus près de chez nous, un octogénaire a été blessé vendredi en fin de journée au centre-ville de Granby, alors qu'il circulait à l'angle des rues Notre-Dame et Saint-Charles-Sud. Le conducteur du véhicule aurait percuté un poteau d'Hydro-Québec. Un piéton a aussi été impliqué. Selon le service de police de Granby, la collision pourrait avoir été causée par un malaise soudain du conducteur. L'homme âgé de 80 ans a été transporté au centre hospitalier de Granby pour traiter des blessures qui ne mettent pas sa vie en danger. Quant au piéton âgé dans la soixantaine, il n'a pas été transporté à l'hôpital. Et enfin, de nombreux cyclistes circuleront au centre-ville de Granby ce samedi 25 juillet. Ils participent à la nouvelle édition du Critérium, un événement cycliste regroupant différentes catégories. Pour cette édition, les cyclistes enchaîneront les tours sur un circuit fermé au cœur du centre-ville. Ils emprunteront les rues Saint-Antoine, l'avenue du Parc, la rue du Phénix, la rue Brébeuf et la rue Racine. Plusieurs rues seront donc fermées à la circulation pour cet événement. Les détails et d'autres nouvelles à m105.ca.
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0: 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Merci à Marie-Ève.

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0: À pareille date l'an dernier. Elle s'appelle Ariane Moffat. C'était joué. C'est ce qu'on va écouter dans les prochaines minutes. Hey, merci d'être là. Je souhaite une excellente journée à l'antenne de M105. Vous écoutez la liste M105. 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

qui fait fureur sur les médias sociaux, dans les TikTok, puis les Reels, puis toutes ces affaires-là. C'est T'es même pas là avec Jenny pour Dracula qu'on vous met en projection dans notre liste M105, mais assurément dans les revues de l'année musicale là, quand on va être rendu au mois de décembre. Même si peut-être ça atteint pas notre numéro 1 ici dans notre liste M105, reste que ça va être

osé écrire sur ses médias sociaux cette semaine qu'il était prêt à devenir le premier candidat du Canada à l'Eurovision. Vous savez que le Canada va participer au concours à partir de l'an prochain. C'est Talk. On va écouter sa nouveauté. Ça s'appelle Time.

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Troisième semaine consécutive au sommet de notre liste F105 pour Alex Warren avec Fever Dream. C'est pas une surprise, je vais être bien honnête. Il devance encore une fois cette semaine Charlotte Cardin au numéro 2 avec The Way We Touch et Blue Jeans Blue au numéro 3 avec Scotch and Posh. C'est comme ça que ça se termine notre liste F105. Émilie s'en vient avec les week-ends F105 juste après les infos avec Marie-Ève Morassi. Puis...

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14: Bon midi, ici Marie-Ève Morency et les infos M105. Aux États-Unis, le président Donald Trump a prononcé un discours controversé lors du dîner des correspondants de la Maison-Blanche hier soir. Il a critiqué des journalistes et fait des blagues sur des personnalités publiques. Il a également évoqué sur le ton de l'humour un éventuel troisième mandat présidentiel qui est pourtant interdit par la Constitution américaine. Ce retour au dîner des correspondants a marqué un moment tendu dans ses relations avec les médias, qu'il attaque régulièrement depuis le début de son second mandat. Cette soirée devait initialement avoir lieu en avril, mais l'intrusion d'un homme armé avait forcé l'annulation de ce dîner. Plus près de chez nous, un octogénaire a été blessé hier en fin de journée au centre-ville alors qu'il circulait à l'angle des rues Notre-Dame et Saint-Charles-Sud. Le conducteur du véhicule aurait percuté un poteau d'Hydro-Québec. Un piéton aurait également été impliqué. Selon le service de police de Granby, la collision pourrait avoir été causée par un malaise soudain du conducteur. L'homme âgé d'environ 80 ans a été transporté au centre hospitalier pour traiter des blessures qui ne mettent pas sa vie en danger. Quant au piéton, âgé dans la soixantaine, il n'a pas été transporté à l'hôpital. Toujours à Granby, de nombreux cyclistes vont circuler au centre-ville ce samedi 25 juillet. Ils participent à la nouvelle édition du Critérium, un événement cycliste regroupant différentes catégories. Pour cette édition, les cyclistes enchaîneront les tours sur un circuit fermé au centre-ville. Ils vont emprunter les rues Saint-Antoine, l'avenue du Parc, la rue du Phénix, la rue Brébeuf et la rue Racine. Plusieurs rues seront donc fermées à la circulation pour cet événement et ce jusqu'en soirée. Et enfin, on souligne aujourd'hui la journée mondiale de prévention de la noyade qui a lieu chaque année le 25 juillet. Cette journée de sensibilisation coïncide avec la fin de la semaine nationale de prévention de la noyade qui se déroulait cette année du 19 au 25. La 33e édition avait pour thème « Être bien préparé, c'est la base de la sécurité ». On peut entendre Reynald Hawkins, directeur général de la Société de sauvetage.
15: Nous, on dit « Vous avez besoin de vous rafraîchir, parfait ». Mais prenez le temps de valider certaines choses avant de mettre le pied dans l'eau. Tu sais, je pense, entre autres, les gens qui veulent plonger au bout d'un quai. Est-ce que vous connaissez la profondeur? Savez-vous s'il y a des roches ou pas? C'est ce genre de petites informations-là que vous devez développer comme réflexe. Et naturellement, ne jamais être seul, parce que 50% de toutes nos victimes au Québec, peu importe le genre, peu importe l'âge, peu importe l'activité aquatique ou nautique, étaient seules au moment de l'incident.
14: Selon les chiffres de la Société de sauvetage, on dénombrerait 43 noyades depuis le début de l'année au Québec. Les détails et d'autres nouvelles à m105.ca.
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17: 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Salut, salut, on se samedi 25 juillet aujourd'hui. Non, mais quelle belle journée devant nous autres. Une réelle journée d'été qui s'annonce encore une fois. Et ça me fait vraiment un plaisir de vous retrouver cet après-midi parce qu'on embarque pour les quatre prochaines heures dans les week-ends de M105. Mon nom est Émilie Poulain et on va avoir bien du fun ensemble. Donc, je vous invite à ce qu'on craque le chauffe-eau et qu'on s'assoie parce que oui, on va avoir encore une fois beaucoup de plaisir cet après-midi. Surtout à se rappeler un peu de souvenirs, des souvenirs musicaux, ça c'est certain. Comme cette chanson-là de Kid Rock qui va ouvrir cette première heure ensemble. Chanson qui lui rappelle clairement de beaux souvenirs d'été. All Summer Long avec Kid.

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0: Another Night avec Real McCoy dans les week-ends de M105. 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Alors, ne manquez pas ça. Dans un instant, bien, un énorme succès de Bon Jovi nous attend, mais avant, le single qui l'a rendu au top, c'est la Britannique Ray avec sa chanson « Where's My Husband? »
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4: Alors, les deux prochaines chansons vont certainement vous faire plaisir. Tout d'abord, dans quelques minutes, ben on va s'offrir une chanson qui est sortie en 2004, OK? Mais bien qu'elle ait plus de 20 ans, cette chanson-là, ben ça doit faire pas si longtemps que vous l'avez entendue parce que, ben ici, on parle du tout premier hit reggaeton qui a cartonné partout sur la planète. Une chanson qui a influencé certaines stations de radio, a commencé à tourner, d'ailleurs, des chansons latines comme on le fait aujourd'hui dans la communauté anglophone, notamment pour adopter le mouvement du reggaeton qui était en plein essor. Alors, s'en est suivi à la suite de succès-là plusieurs autres succès reggaeton qui ont fait fureur dans les radios anglophones. Eh bien, je parle ici de ce tout premier succès-là, Gasolina de Daddy Yankee. Mais juste avant ça, leur hit qui l'a rendu une star à l'international, c'est Living

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C'était Bad de Michael Jackson. Merci beaucoup d'être avec moi dans les week-ends de M105 cet après-midi. Alors qu'on approche bientôt 13h, eh bien, j'aimerais saluer les cyclistes de la catégorie U9, les Bibites de leur nom, qui prendront part à du Critérium de Granby dans quelques minutes. D'ailleurs, si vous devez passer dans le centre-ville, à noter que quelques rues sont bloquées pour l'événement. Mais sinon, vous êtes toutes et tous

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7: Et oui, bel événement qui se déroule du côté du centre-ville de Granby aujourd'hui. Le Critérium de Granby, on a droit à différentes courses de sprint à vélo. Ça s'annonce assez impressionnant. D'ailleurs, ben, ça touche vraiment tout le monde et de tous les âges. Donc, si vous voulez voir ça, ben, ça se déroule jusqu'à 20h ce soir. Ce qui veut dire aussi que si vous vous déplacez dans ce coin-là, ben, les déplacements sont à prévoir, comme quelques rues sont bloquées, dont l'avenue du Parc, mais aussi les rues Saint-Antoine, Phoenix, Racine et Brébeuf. Je vous invite d'ailleurs dans la section nouvelles du M105. Pour avoir tous les détails concernant ça. Mon nom est Émilie Poulin et on entre dans cette deuxième heure des week-ends M105 ensemble et en musique, Shabba Ranks avec sa chanson Twice My

0: j'adore cette chanson-là. C'était Fly Away de Lenny Kravitz. 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Au retour, bien c'est Bruno Mars avec sa chanson I Just Might.
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4: Alors, dans quelques minutes, on s'offrira la collaboration de Karol G avec Shakira, TQG, qui est acronyme pour Taekwondo Grande, qu'on pourrait interpréter pour cette chanson-là, comme étant « J'étais trop bien pour toi ». Ça parle évidemment de rupture. Cette chanson-là est sortie alors que les deux Colombiennes venaient tout juste de se séparer. Un méga succès qui a parlé clairement à beaucoup de personnes en brisant quelques records en termes d'écoute. Mais avant, une collaboration qui me rappelle toujours bien des souvenirs, parce que quand j'étais au secondaire, je faisais des cours d'espagnol et en début de cours, on faisait toujours une session de karaoké pour se mettre un peu de vocabulaire en bouche. Et la prochaine chanson était assurément un incontournable. Alors voyons voir si je suis encore un peu rouillée. La Proxima Canción es de Enrique Iglesias y Sean Paul. La version originale cuenta 13 000 millones vistas en YouTube. Une chanson qui comptabilise plus de 3 milliards de vues sur YouTube. Eh bien, c'est Bailando en la station M105.

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On aura l'occasion notamment de recevoir Alex Nevsky qui vient nous parler de sa nouvelle collaboration pour le film Rédemption. Et pour la chronique 40 jours, Mélissa Dion-Deland nous amène au Cinézoo de Sainte-Anne-de-la-Rochelle.

0: C'était la chanson Africa avec Toto. Si jamais vous avez manqué l'occasion de vous rendre au marché public aujourd'hui, il y a encore moyen de se reprendre demain à la place publique du Vieux-Bromont à compter de 9h. C'est quand même plus de 15 kiosques qui vous attendent pour faire vos emplettes, dont la ferme Micep, la ferme de champignons qui est présentement en liste là, d'un prestigieux concours agricole. Je vous salue. D'ailleurs, on pourra se retrouver dans quelques minutes avec ceci.
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13: Et aujourd'hui, ça bouge encore beaucoup dans la région, alors que c'est aussi le championnat provincial de baseball Pee-wee 2A qui se déroule jusqu'à demain à Grimbay. Ça regroupe plusieurs équipes d'un petit peu partout dans la province et ça va se reprendre un petit peu plus tard là, ce soir. D'ici là, mais les joueurs peuvent se reposer un peu. Encore une fois, un bel événement qui se déroule au centre sportif Louis Chouanière, si jamais ça vous intéresse. En musique, eh bien, on a la toute nouvelle version remixée de Marie-Denise Pelletier de sa chanson Pour une histoire d'un soir. Ça s'en vient dans une dizaine de minutes avant ça. Eh bien, lui qui fait partie aussi des Jonas Brothers a créé son propre groupe appelé DNCE. C'est Joe Jonas qui nous chante Cake by the Ocean. 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

0: La chanson s'appelle Drinking in Early. Vous êtes toujours dans les Weekends M105 et en compagnie d'Émilie Poulin. Ça me fait vraiment un plaisir d'être avec vous. 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Au retour, chanson qui me fait toujours plaisir également. Eh bien, c'est Mika avec Grace Kelly.
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4: Alors cet après-midi, on s'en va au début de carrière de la rappeuse Cardi B qui nous offrait son tout premier album solo, Vent dans les voiles. Eh bien, elle travaille sur une chanson qui parle de la célébration de son succès. Rappelle aussi ses origines new-yorkaises avec, en échantillonnant la version de 1967 de Boogaloo, I Like It Like That. Le producteur de cette chanson-là avait envie aussi de rappeler ses origines caribéennes. Donc, sur la chanson, a demandé à ce que Bad Bunny, mais aussi le Colombien J Balvin, collabore sur cette énorme succès-là. Ça l'a fait en sorte que la chanson a fait le tour de la planète alors que ça l'offrait maintenant cette version bilingue d'une chanson qui a tourné un petit peu partout. Et même sur la scène du Super Bowl en 2020, Bad Bunny est monté sur scène avec Shakira pour la chanter. Alors, c'est I Like It de Cardi B qui s'en vient tout de suite après la chanson de 2020 des Black Eyed Peas, Mamacita.

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0: Don't You Forget About Me du groupe Simple Minds, une chanson qu'on ne peut qu'associer avec le film Breakfast Club sorti en 85, tellement mais qu'à plusieurs reprises dans d'autres productions comme American Pie, Easy A, La Note Parfaite, aussi on refait des versions un petit peu plus parodiques de cette fameuse scène où on lève le poing en l'air, certainement une des scènes cinématographiques la plus iconique de tous les temps. Hey, je vous invite à ce qu'on reste ensemble pour une toute dernière heure et ça sera au son de ceci.
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5: Qu'on se parle, il y a la troupe de la pièce Les Filles à Papa qui viennent tout juste d'entrer en scène pour la représentation de 15 heures aujourd'hui. Oui, ça n'arrive pas tous les fois, mais que des fois, eh bien, la pièce s'est représentée deux fois par jour et c'est le cas aujourd'hui, mais également le 1er, 15 et 22 août prochain. Eh bien, une autre occasion pour profiter de la pièce qui, je le rappelle, est un énorme succès. D'ailleurs, il y a quelques membres de la production qui étaient, de la distribution plutôt, qui étaient d'ailleurs dans nos studios ce jeudi dans le retour M105 et pour nous en parler. Alors, je pense que ça vaut vraiment la peine d'aller voir ça dans la section rentrapage du M105.ca, si jamais. Dans quelques instants, c'est Santine Papa qui sera en musique, mais juste avant, Oula Hoop avec Omi.

0: Long Train Running avec les Doobie Brothers, toujours dans les week-ends M105. C'est moi-même, Émilie Poulin, qui est avec vous jusqu'à 16h. Et pendant que je suis là, ben, j'aimerais ça vous inviter du côté des rendez-vous culturels demain qui auront lieu au Parc Victoria. Demain, découvrez Roman Zavada au piano. Ça s'annonce assez magique comme matinée. On vous attend là-bas à compter de 10h30. Les rendez-vous culturels, je vous le rappelle, ça fait partie de la tournée des parcs qui vous offre des spectacles extérieurs gratuits et ce, tout au long de l'été. Alors, je vous invite vraiment à en profiter. Au retour, une chanson qui va certainement mettre le party pendant votre prochaine ronde de tourbillon dans la piscine, eh bien, c'est Calabria, version 2008.
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4: Alors, je vous ramène maintenant en 2004 avec un artiste jamaïcain du nom de Beanie Man, qui est en fait l'un des piliers du courant musical dancehall. D'où est venu sûrement son fameux surnom King of the Dancehall. Voulant tourner ça à la blague, eh bien, il a eu envie de nommer sa prochaine chanson qui paraissait sur son album Back to Basics de cette manière-là. Alors, une chanson qui est directement associée au monde du party. Ça s'en vient dans 3 minutes. Dance, King of the Dancehall. Oui, mais juste avant, on retrouve Shaggy avec Mahambi et d'autres pour nous chanter.

On aura l'occasion notamment de recevoir Alex Nevsky qui vient nous parler de sa nouvelle collaboration pour le film Rédemption. 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

Sabrina Carpenter avec son méga hit Espresso dans les week-ends de M105. C'est déjà ce qui conclut cet après-midi ensemble pour moi, mais ça m'a vraiment fait un plaisir d'être avec vous tout au long des quatre dernières heures. Pour vous accompagner en version 4 à 7 ce soir, bien, il y a Martin Désilet qui se prépare tranquillement avec son chapeau et ses bottes de cowboy pour le 4 à 7 New Country. Mon nom est Émilie Poulin et je vous souhaite de passer une très belle fin de journée. Bye bye!

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11: Bonjour, ici Marie-Ève Morency et les infos M105. Les incendies en Espagne et en France restent hors de contrôle ce samedi. Ils ont forcé l'évacuation de plus de 270 000 personnes près de la grande ville française de Bordeaux et autour de Madrid en Espagne. À cet endroit, les flammes ont ravagé jusqu'à 25 000 hectares. En France aussi, de spectaculaires incendies font rage. Ils ont parcouru plus de 40 000 hectares, soit 4 fois la superficie de Paris. En France comme en Espagne, ces incendies sont la conséquence de forêts et végétations rendues plus inflammables par la sécheresse et les vagues de chaleur exceptionnelles qui se sont succédées depuis juin. Aucun décès n'a été rapporté pour le moment en France et en Espagne. Plus près de chez nous, un octogénaire a été blessé vendredi en fin de journée au centre-ville de Granby, alors qu'il circulait à l'angle des rues Notre-Dame et Saint-Charles-Sud. Le conducteur du véhicule aurait percuté un poteau d'Hydro-Québec. Un piéton a aussi été impliqué. Selon le service de police de Granby, la collision pourrait avoir été causée par un malaise soudain du conducteur. L'homme âgé de 80 ans a été transporté au centre hospitalier de Granby pour traiter des blessures qui ne mettent pas sa vie en danger. Quant au piéton, âgé dans la soixantaine, il n'a pas été transporté à l'hôpital. Et enfin, de nombreux cyclistes circuleront au centre-ville de Granby ce samedi 25 juillet. Ils participent à la nouvelle édition du Critérium, un événement cycliste regroupant différentes catégories. Pour cette édition, les cyclistes enchaîneront les tours sur un circuit fermé au cœur du centre-ville. Ils emprunteront les rues Saint-Antoine, l'avenue du Parc, la rue du Phénix, la rue Brébeuf et la rue Racine. Plusieurs rues seront donc fermées à la circulation pour cet événement. Les détails et d'autres nouvelles à m105.ca.
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12: En vous souhaitant un excellent début de soirée, d'excellentes vacances si vous êtes en vacances, peu importe ce que vous faites en ce moment, c'est le temps de plonger dans notre univers New Country encore une fois. Martin décidait bien content de vous accompagner parce que ça sent les vacances pas mal. Ah, je suis content d'être là, par exemple, pour les 3 prochaines heures avec de l'excellente musique New Country. Et vous savez comment je marche, j'y vais par heure. Tiens, juste pour vous garder avec moi, Zac Brown Band, Kane Brown s'en viennent dans les prochaines minutes. Vince Lemire, les gars du Nord que j'ai croisés à la fête du Lac des Nations la semaine passée. Il y avait Sacha, Morgan Wallen, El King s'en vient, Jordan Davies, Co Wetzel, Tucker Wetmore avec sa plus récente Brunette. Et pour partir ça, elle lance un tout nouvel album. Voici Shania Twain. On retourne dans les années 90 avec That Don't Impress Me Much à 105.

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1: Les gars du Nord que j'ai croisés à la fête du Lac des Nations, pas vendredi hier, l'autre vendredi d'avant, alors que je suis allé voir Jeff Posey et Blue Jeans Blue, c'est eux qui ouvraient la soirée finalement. Pas dynamique, les gars. Pour vrai, ils sont vraiment, vraiment en feu. C'est leur plus récente qu'on m'entendre. Je m'en vais par là. Il y a Fred Dion avant ça et Sacha qui ouvre avec Hey Mom, I Made It. Ça s'en vient dans notre 4 à 7 New Country. Restez là.
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11: Deuxième heure de notre 4 à 7 New Country ce samedi. Martin est bien content de vous accompagner encore une fois avec la meilleure musique. Qu'est-ce qu'on a à écouter dans cette heure-ci? Sam Hunt. On aura Carrie Underwood en souvenir. Florida Georgia Line. Riley Green sera là. Bosey, Luke Bryan, Ella Langley, Dustin Lynch. C'est les gros noms de la musique, mais notre musique à nous n'est pas en reste non plus, avec entre autres Chloé Leclerc tantôt, Sandrine Hébert sera là, Arpin Lépine, qui a beaucoup de succès en ce moment, seront là avec Saint-Félix. Et pour partir ça, ben, c'est une tune qu'on vous tourne maintenant partout dans notre programmation musicale, avec le band britannique Mumford & Sons, qui ont pris un peu le concept de Post Malone pour leur dernier album, c'est-à-dire de s'entourer de grands de la musique country américaine. Sur celle-ci, ils sont avec Chris Stapleton. Ça s'appelle Ear. On écoute Mumford & Sons à M105.
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0: La plus récente de chez Bozy, ça s'appelle Born to Die. On vient d'entendre ça dans notre 4 à 7 New Country. Tout pointe vers un nouvel album pour chez Bozy parce qu'il a sorti deux tunes en même temps. C'est la même pochette pour les deux tunes. Alors, j'ai comme l'impression qu'on prépare tranquillement la venue d'un nouvel album. J'aime vraiment le son de chez Bozy. Tu sais, quand on découvre un nouvel album, un nouvel artiste comme chez Bozy, où il est arrivé avec un Bar Song Dixie qui a été un méga hit et qu'on vous tourne encore quand même fréquemment ici. Des fois, la suivante, puis l'autre d'après, tu dis, mais pas chez Bozy. Je pense qu'il a trouvé un son vraiment quelque part entre le country, le... Il y a un petit peu d'hip-hop là-dedans, il y a du folk aussi, il y a un peu d'Alex Warren, et ça fonctionne extrêmement bien, puis j'ai bien, bien hâte d'entendre ce qui s'en vient avec chez Bozy entre-temps. On est content de vous tourner sa plus récente Born to Die. J'ai promis Sandrine Hébert, Riley Green, Arpin Lépine, tout ça s'en vient dans les prochaines minutes. C'est Megan Patrick qui débute avec Golden Child.
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Erreur de notre 4 à 7, New Country. Je faisais le tour de la programmation du Festival international de la chanson de Gabé. Il y a une couple d'artistes qu'on vous tourne dans notre 4 à 7 New Country qui vont être là. J'aurai des rendez-vous à vous donner un petit peu plus tard dans cette heure-ci. À ne pas rater, ça s'en vient. C'est dans deux semaines que ça commence. Puis c'est pas juste ici à Granby. On se promène un petit peu autour, Waterloo, Bromont, entre autres. Je vous explique ça dans les prochaines minutes. Puis qu'est-ce qu'on va entendre? Ben, on va entendre, entre autres, Faith Hill en souvenir. Billy Zimmerman sera là aussi, du Dierks Bentley. Dans la première séquence musicale, Francis de Grand Prix, je vais le dire en anglais. Maren Morris, Dallas Smith. Et on commence avec une chanteuse que j'aime bien. J'aime bien sa nouveauté qu'on va entendre qui s'appelle Dry Spin.

0: Francis des Grands Prix à M105 avec la saison des trophées. Gars super sympathique, excellent sur scène aussi. Puis ça vous tente de le voir. Il va être au Théâtre du Lac Brome le 24 septembre prochain, si ça vous tente. C'est un jeudi à 20h. Puis je vous le dis, ça vaut la peine. Puis si jamais après show, vous voulez aller jaser, vous allez voir, c'est un gars vraiment sympathique. M'appelez pas Frédéric. Parce qu'il y a bien du monde qui se trompe. C'est Francis des Grands Prix. On est bien content de vous le tourner ici à M105. Hey, ça va se poursuivre. Je vous ai promis Bailey Zimmerman, entre autres. Il s'en vient dans les prochaines minutes. Derek Pussin, Bentley aussi. Blue Ridge Band avec leur plus récente. Les gars de Davy nous proposent une autre histoire. Et celle qui va débuter le prochain segment musical, c'est Ellie Benedict avec Things My Mama Says. On écoute ça dans notre 4 à 7 New Country.
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1: Laurence Saint-Martin à M105 avec Ciao, Bye, Good Luck de son plus récent album. Et juste avant, on avait Doug Saint-Louis avec Rien à battre et qu'ont les deux en commun. Ben, les deux font partie de la programmation du Festival international de la chanson de Granby le 6 août. C'est du côté de la place publique à Beaumont. Ce sera Laurence Saint-Martin. Elle sera là de 18 à 20 heures. Donc, c'est un 6 à 8. Vraiment sympathique en passant. Je vous invite à aller faire votre tour là-bas. Et puis le 14 août, à la boutique équestre Pépé, c'est pas une blague, Doug Saint-Louis sera là dans le cadre du FC Jean Caval. Lui aussi, c'est à 16h le 14 août, à la boutique équestre Pépé. Un autre gars rempli de talent. Tous les détails, fucg.qc.ca. C'est ce qui termine notre 4 à 7 New Country. On se donne rendez-vous demain 16h pour la deuxième portion du 4 à 7 New Country. Je vous souhaite de passer une excellente soirée. À demain.
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On aura l'occasion notamment de recevoir Alex Nevsky qui vient nous parler de sa nouvelle collaboration pour le film Rédemption. Et pour la chronique 40 jours, Mélissa Dion-Deslandes nous amène au Cinézoo de Sainte-Anne-de-la-Rochelle.

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